0: passer une bonne soirée.
1: Attendez une seconde. Oui, dites-moi.
2: Bonsoir, on est sur la liste.
1: Laquelle ?
2: On est sur la liste de Romain.
1: Vous êtes sûr ? Vos noms ? Eh ben non, je vous ai pas. Je suis désolé.
2: Romain au téléphone, il y a une heure.
1: Je suis désolé. En plus, je vais vous dire la vérité. J'ai un petit souci de dress code, là. Il y a les filles en de soirée, vous venez comme ça, c'est... Ah. Pour la fin, elle est pour la prochaine fois. Merci les gars, bonne soirée.

0: salut.
1: Ça va bien.
2: Ouais, salut, ça va.
3: Peut-être pas en tout, c'est vrai.